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0: Bonsoir, mon père Oulogar.
1: Bonjour.
2: Pas de respect du cessez-le-feu entre Israël et le Liban. La nuit dernière à Washington, les deux pays sont convenus d'un cadre pour un nouveau cessez-le-feu, conditionné à un arrêt total des tirs du Hezbollah. Mais ce matin, Israël a mené des frappes sur le sud du Liban et assure qu'il continuera ses tirs et opérations dans la région. Hier, les frappes israéliennes avaient fait 9 morts dans le sud du Liban. Ce matin, le Hezbollah dit avoir visé avec 2 drones un poste de commandement israélien dans le sud du Liban. De son côté, l'Iran prévient que toute attaque sur Beyrouth mènera à une reprise de la guerre à grande échelle, alors que les négociations patinent entre Washington et Téhéran. La nuit dernière, les députés américains ont infligé un camouflet à Donald Trump. Ils ont voté en faveur de la fin de la guerre. Résolution adoptée avec les voix de 4 députés républicains. Mais ce texte a surtout une portée symbolique en raison du droit de veto du président américain. L'Ukraine a mené une nouvelle attaque sur la Crimée annexée. Attaque qui a fait 4 morts et 7 blessés selon Moscou. Ces frappes interviennent au lendemain d'attaques sur des sites énergétiques et militaires à Saint-Pétersbourg, la deuxième ville de Russie qui accueille actuellement un forum économique international. Dans le Gers, 7e journée de recherche pour trouver une piste qui mènerait à Liana, la jeune fille de 11 ans disparue après avoir quitté son collège à Fleurance vendredi dernier. Le suspect, un homme de 41 ans, reste mutique en détention provisoire. Hier, la procureure d'Auch a détaillé les 3 plaintes pour viol sur mineur dont il fait l'objet et une autre plainte a été déposée hier par un père de famille de la ville pour agression sexuelle sur sa fille âgée elle aussi de 11 ans. Les députés approuvent en première lecture un texte pour limiter l'exposition des Français au cadmium. Il prévoit une forte réduction des taux de cadmium dans les engrais phosphatés. Ce métal lourd contamine les aliments et provoque selon l'ANSES une explosion des cancers du pancréas. Seul le RN a voté contre. Le texte doit maintenant aller au Sénat. Ce jeudi, les députés débattent d'une autre proposition de loi transpartisane cette fois pour en finir avec le plastique à la cantine dans les crèches ou les maternités. Le texte prévoit d'interdire totalement le plastique dans la vaisselle des cantines et autres établissements recevant des enfants. Guillaume Fariol.
3: Aujourd'hui, le plastique n'est interdit que pour les contenants dans les cantines, crèches, maternités, c'est-à-dire les bacs, les barquettes dans lesquelles sont préparés ou réchauffés les plats. Mais pour ce qui est des assiettes, couverts, récipients en tout genre, le plastique reste autorisé. La proposition de loi examinée aujourd'hui prévoit donc de l'interdire pour de bon. Ce texte vient corriger une aberration, selon Marine Bonavita de Zero Waste France, car le plastique est nocif.
4: La littérature scientifique a permis de montrer qu'il y a d'un côté les substances chimiques liées au plastique qui sont dangereuses, mais également l'ingestion des microplastiques, parce que quand on utilise du plastique de manière répétée, au fur et à mesure du temps, le plastique va se dégrader. Et là, ce plastique qui se dégrade, il va aussi se dégrader quand on va les utiliser dans notre bouche.
3: Ce qui contamine ensuite l'organisme. Parmi les dangers pour les enfants, risque de troubles hormonaux, troubles du neurodéveloppement, entre autres. C'est ce que montre une étude publiée dans la prestigieuse revue de Lancet l'an dernier, d'où l'urgence de valider cette proposition de loi, insiste Zero Waste France. L'ONG est très optimiste sur l'adoption du texte par l'Assemblée nationale. Il partira ensuite au Sénat.
2: Guillaume Fariol. En football, un premier test avant le grand bain de la Coupe du Monde. Dans 12 jours, l'équipe de France affronte la Côte d'Ivoire ce soir en match amical. Coup d'envoi à 21h10 à Nantes. Et puis en tennis, ce sont les demi-finales dames cet après-midi à partir de 15h à Roland-Garros. L'Ukrainienne Marta Kostyuk face à la Russe Mira Andreeva. Puis la Russe Dania Schneider contre la Polonaise Maya Szwalinska.
0: Armand Perrault-Loga pour l'info. Liana reste introuvable dans le Gers. Comment évoquer cette affaire aux enfants qui posent des questions? Comment aborder le sujet pour les informer, les protéger sans les traumatiser? Plein de questions à poser au docteur Stéphane Clerget, pédopsychiatre, notre invité dans les prochaines minutes. Faut-il baisser la TVA sur les carburants pour faire baisser les prix à la pompe? Très mauvaise idée, nous dira Fanny Guinochet dans le décryptage éco. Et puis quand l'intelligence artificielle s'invite dans la campagne présidentielle pour 2027, ce sera l'édito politique de Renaud Dely dans la prochaine demi-heure.
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0: Comment parler de l'affaire Liana aux plus jeunes? Comment aborder la question de la pédocriminalité pour mieux en protéger nos enfants? On va se poser la question dans un instant. Alors que cela fait bientôt une semaine qu'un large dispositif de gendarmes recherche la collégienne de 11 ans disparue dans le Gers, le principal suspect, un père de famille de 41 ans, était visé par au moins 3 plaintes au moment de l'enlèvement et pour l'instant il ne coopère pas avec les enquêteurs. Bonjour Adèle Belloumri.
6: Bonjour Lucie, bonjour à tous.
0: Vous êtes envoyée spéciale de France Info à Fleurance dans le Gers, enquêteur qui traque le moindre indice hein, pour retrouver la jeune fille.
1: Et les moyens engagés ne faiblissent pas ici. 170 gendarmes mobilisés aujourd'hui pour tenter de trouver une trace de Liana. Parmi eux, les plongeurs qui se penchent sur de nouveaux points d'eau. Ils sont 7 au lieu de 5 en début de semaine à avoir sillonné hier pendant des heures un lac de 600 mètres de long sans avoir rien trouvé. Des gendarmes spécialisés venus de Saint-Cyprien près de Perpignan. D'autres renforts viennent eux de Clermont-Ferrand comme ce peloton de gendarmerie mobile qui ratisse un à un les bois autour de Fleurance. Hier, j'ai pu les suivre pour fouiller 15 hectares.
6: Ils ont passé les habitations, les premières habitations, je suppose qu'ils sont ici.
7: On va avancer de 10-15 mètres.
8: Pas pour Charlie.
7: Attends,
8: il faut qu'on avance encore un peu pour être aligné avec eux.
1: Une battue réalisée en une heure dans le bois Labattu, c'est bien son nom, sans mauvais jeu de mots. 40 militaires qui enchaînent depuis quelques jours les recherches. Deux autres bois bien plus denses sont inspectés aujourd'hui, sous la pluie. Selon le commandement des opérations ici à Fleurance, au moins 20 communes ont été concernées par des fouilles ou des ratissages depuis le début des investigations.
0: Et les habitants, Adèle, sont toujours bouleversés par cette disparition, mais n'hésitent pas à participer aux recherches.
1: Nombreux sont les petits groupes de personnes que l'on croise aux abords de cours d'eau ou de zones boisées en train de faire leurs propres fouilles. Jean-Marie marche le long de la rivière du Gers. Il est accompagné de Gérard et son bout de bois.
9: Ça, pour les serpents. Ah oui, oui, parce qu'il y en a ici.
1: Tous deux n'ont pas levé le pied depuis 5 jours, nous dit Jean-Marie.
10: On cherche partout parce qu'on sait que le gars travaille ici. Tous les bois, là, c'est à mon frère. Donc on a cherché partout. Là-bas, il y a une petite laquette, donc on a cherché partout. On fait attention de regarder partout depuis qu'on sait ça, quoi.
11: Je pense qu'il faut prier Dieu pour qu'elle soit en vie, mais ça fait déjà 6 jours.
12: Ouais, voilà.
11: On ne l'a pas retrouvé. Moi, je crains le pire, quoi. Je veux dire... Ce mec-là, il faut qu'il avoue, quoi.
1: Un pessimisme que me partageaient beaucoup de Florentins encore hier soir. Dans cette commune de 6000 habitants, le désespoir laisse peu à peu place à la consternation après les révélations sur le principal suspect connu par la justice depuis plusieurs années.
0: Adèle Belloumri, envoyée spéciale de France Info à Fleurance, dans le Gers. Cette affaire fait les gros titres de la presse. Peut-être que vos enfants en ont entendu parler et vous ne savez pas comment l'aborder avec eux. Bonjour, docteur Stéphane Clerget.
13: Bonjour.
0: Merci de nous rejoindre. Vous êtes pédopsychiatre. Votre dernier ouvrage, Les mots de vos ados, aux éditions Solar. Ça doit sans doute dépendre de leur âge, mais est-ce qu'il faut déjà expliquer cette affaire aux enfants ?
13: Avant de l'expliquer, il faut partir de ce qu'ils savent déjà. Qu'as-tu entendu de cette affaire avant de corriger les éventuelles informations erronées et de répondre à leurs préoccupations réelles? Mais en effet, vous l'avez dit, il est important d'adapter les explications à l'âge de l'enfant. Et donc, par exemple, pour un enfant de 6 à 10 ans, on peut dire qu'une petite fille a disparu, qu'on pense qu'une personne l'aurait enlevée, lui aurait fait du mal. C'est très grave, c'est très rare, mais que la police la recherche. On peut même citer le nombre hein, de 700 policiers. Ça a un effet, évidemment, de rassurance. Et ensuite, on laisse l'enfant poser des questions et on répond simplement et surtout sans détails choquants. Avec des adolescents, on peut davantage discuter des enquêtes du judiciaire, mais aussi de l'importance de vérifier les informations avant de les partager. En tout cas, ce qu'il faut éviter, c'est les détails morbides ou les descriptions des violences et des phrases qui augmentent l'anxiété, comme oui. Ça peut arriver partout, tout le temps.
0: Parce que les petites filles de 11 ans peuvent s'identifier forcément aujourd'hui à Liana. On dit souvent oui. À nos enfants de se méfier des inconnus. Or, bien souvent, dans ce genre d'affaires, ce ne sont pas des inconnus qui oui. passent à l'acte. Ce sont des gens de l'entourage. Alors, comment trouver les mots pour mettre en garde les enfants?
13: Vous avez raison, l'important c'est que l'enfant doit repartir de la discussion avec davantage de compétences de protection, mais pas davantage de peur. Donc on peut rappeler des règles simples, c'est le plus important de l'échange finalement.

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0: 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Merci, Seigneur.
1: Il fait beau ce matin. Parce que vous êtes branché tout simplement la manne du matin.

Ashley Roach Poirier avec J'aime le country. Avant ça, c'était Lionel Chiesa avec la chanson du prisonnier à l'émission Le Carillon sur les ondes de la radio CKJM, juste en coin au microphone ce matin, à passer 7h22 minutes sur ce beau jeudi matin du 4 juin. 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On continue en musique pour nous amener au bulletin de sport dans Sous peu les méchants macros avec Panda Lalipe. Avant ça, Alexis Caro avec le sablier à CKJM.

0: d'autres solutions. Carcan avec son titre Les enfants de la guerre, un titre sorti en mai 2026, donc très récemment, qui s'inspire donc des contextes actuels malheureusement.
1: Malheureusement, oui, c'est vraiment une belle chanson qui parle de conflits dans le monde et les enfants qui souffrent de ça. Donc, on l'a dédié à tous les enfants du monde.
0: Oui, et il est 7h12, vous écoutez Franco Matin. Et on s'en va tout de suite faire un point météo, un premier point météo, pour voir ce qu'il se passe sur la capitale manitobaine.
2: Il va faire beau aujourd'hui?
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4: Moi j'espère qu'on va pouvoir jouer dehors.
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0: Alors, à 7h12 ce matin, il fait déjà 16 degrés sur Winnipeg. Il faisait un petit peu plus frais ce matin et ça commence doucement à monter.
1: Une belle aujourd'hui, petite fraîcheur.
0: Oui, ça reste agréable. Aujourd'hui, une alternance de soleil et de nuages avec 30% de probabilité d'averse quand même cet après-midi. Des nappes de brouillard qui vont se dissiper encore un petit peu dans la matinée. Et on aura des vents du nord-ouest de 20 km/h en après-midi, avec un maximum de 21 degrés et un humidex à 25. Donc quand même une chaleur plutôt convenable. L'indice UV sera de 7 ou élevé. Et puis ce soir et cette nuit, un temps partiellement nuageux, avec 30% de probabilité d'averse tôt ce soir. Encore quelques nappes de brouillard qui vont se former au cours de la nuit. Et des vents du nord-ouest de 20 km/h qui vont devenir de plus en plus légers ce soir et un minimum de 10 degrés. Donc dans l'ensemble, une belle journée quand même. Ouais. Des températures plutôt correctes, avec quand même quelques possibilités d'averse. Voilà, 30%. Ça reste
1: j'espère
0: quand même
1: que ça,
0: quelque
1: ça
0: chose.
1: Va pas, enfin, j'espère que ça ne sera pas au moment où il y aura la kermesse de ma fille aujourd'hui à partir de 17h en extérieur, dans le jardin de l'école, dans la cour de l'école. Donc j'espère qu'à ce moment-là, il fera beau.
0: Bon bah on verra, sinon ce sera l'occasion pour les enfants de sauter dans les flaques. Hein. Quelques gouttes, ça rafraîchit.
1: Ils vont peut-être annuler, c'est ça le problème.
0: Et puis demain, un temps généralement nuageux, donc 22 degrés attendu ce vendredi. Et puis ensuite, le soleil est de retour pour cette fin de semaine, avec 31 degrés samedi et 32 dimanche. Donc on aura une belle fin de semaine ensoleillée, ça fait vraiment plaisir. Mmh. On a eu quelques orages et quelques grosses gouttes cette nuit, mais là le soleil est à nouveau au rendez-vous. Et justement, il s'est levé ce matin à 5h20 et se couchera ce soir à 21h33, ce qui nous laisse une journée de 16h12, l'occasion donc de faire plein de choses et d'écouter Envol 91 évidemment pour passer un peu de temps avec nous. Au niveau des éphémérides de ce jeudi 4 juin, et ben on l'a dit en début d'émission, aujourd'hui on a une pensée pour tous les enfants victimes d'agressions qui sont au cœur de conflits, que ce soit des conflits armés ou autres, ou les enfants qui subissent des violences physiques ou psychologiques. Mmh. Voilà, on est le 4 juin 2026 et on célèbre donc la Journée internationale des enfants victimes innocentes de l'agression. Une journée instaurée le 19 août 1982. Et aujourd'hui, donc, les 4 juin sont célébrés. Et on a une pensée pour tous ces enfants, justement.
1: Absolument. En 1989, c'était un 4 juin, la répression sanglante des manifestants sur la place Tiananmen en Chine. Un événement souvent commémoré comme le nom de 35 mai par les dissidents. Par la dissidence là-bas en Chine. Donc c'était quand même une date mémorable dans l'histoire. On se rappelle de l'image où un char, je ne sais pas si tu te rappelles ça, un char, ça a fait le tour du monde, où un jeune étudiant sur la place Tiananmen en Chine était debout devant un char, genre qui voulait...
0: Ah oui, je pense que ça me dit quelque chose.
1: Ça te dit quelque chose, c'est resté dans les images du monde où un jeune étudiant était debout et puis un char essayait de passer, l'étudiant empêchait le char de passer, donc c'était une image historique.
0: Une image forte, oui. Mm-hmm. Et puis sinon, en termes d'avancées techniques, etc., eh bien, en 1783, en France, les frères Montgolfière réalisaient à Annonay la première démonstration publique d'un ballon à air chaud non habité. Cette expérience spectaculaire a marqué une étape fondatrice dans l'histoire de l'aérostation et elle a ouvert la voie au premier vol habité quelques mois plus tard. Donc une belle avancée encore qui s'est déroulée un 4 juin 1783.
1: Ouais, absolument, absolument. Sinon pour les naissances et les décès, ben pour les naissances on a Louis 15, c'est ça? 15, oui, Louis XV, roi de France, qui est né, roi de France et de Navarre, qui est né en 1638, un 4 juin. Et puis on a aussi l'actrice
0: Angelina
1: Jolie,
0: oui,
1: en 75, la célèbre, celle qu'on connaît pour avoir incarné l'héroïne, la Tomb Raider.
0: Yeah. Mm-hmm. Et dans Mr. et Mrs. Smith aussi.
1: Oui, avec Brad Pitt.
0: Oui, et puis elle travaille aussi activement avec les Nations Unies.
1: Exactement, comme on est dans la journée banque internationale contre les agressions, les enfants victimes innocentes de l'agression, donc elle va souvent en Afrique pour aller aider les enfants, surtout qui souffrent de famine, de malnutrition. Donc oui, chapeau à Madame Angelina Jolie, on lui souhaite un joyeux anniversaire.
0: Ben oui, en ce jour, en ce 4 juin 2026 donc. Mm-hmm. Et puis sinon, en termes de décès, eh bien en 1994, c'était Massimo Troisi qui décédait malheureusement, un acteur, réalisateur et scénariste italien, connu notamment pour son rôle dans le film Le Facteur, qui lui a valu une nomination posthume aux Oscars.
1: D'accord.
0: Il avait été récompensé justement pour son rôle.
1: Ok. Mmh.
0: Voilà pour les éphémérides du 4 juin, ce qui a pu se passer un 4 juin dans le monde.
1: Ouais.
0: Quelques quand même faits et dates importantes donc.
1: Absolument.
0: Il est 7h18, vous écoutez Franco Matin et on repart en chanson un instant.
1: Toujours.
0: Avant de parler infotrafic et aider celles et ceux qui sont déjà en route peut-être au travail ou à l'école et qui profitent de cette belle lumière qu'on a dehors.
1: Ah bah oui.
0: Ah oui, ça fait
1: c'est
0: plaisir.
1: Plus agréable d'être bloqué dans des circulations quand le temps est...
0: Quand le temps est là, oui.
1: Ouais. Mm-hmm.
0: Exactement. Et en attendant, donc, on s'en va écouter Charles Aznavour qui nous chante Les enfants de la guerre.
1: Oui, c'est une très très célèbre chanson qu'il a chantée il y a très très longtemps, en 89 je pense.
0: Oui, et là c'est une version remasterisée en 2014.
1: D'accord.
0: Donc on écoute Aznavour sur Envol 91 FM.

0: subit hein, aussi ce changement de prestataire et nos fonctionnements, on va dire, en mode dégradé avec un nouveau prestataire.
1: Donc, ce qui fait qu'aujourd'hui, le transport scolaire, c'est l'affaire de qui ? Et le transport public, qui c'est qui s'en occupe ?
0: Alors, le transport scolaire, c'est l'affaire du pays, hein, donc au travers de la DG2E. Et le transport public de personnes relève de la compétence de la commune, en tout cas sur l'île de Moria.
1: D'accord. Alors, qu'est-ce qui bloque là aujourd'hui ? Qu'est-ce qui fait obstacle pour qu'on ait un fonctionnement normal, quoi ?
0: Alors, ce qui fait obstacle, c'est que pendant, comme je le disais tantôt, pendant des années, la commune a pu s'appuyer sur un transporteur unique sur l'île de Moria, donc qui a assuré les deux missions en parallèle, hein, donc que ce soit le scolaire ou le régulier. Et aujourd'hui, la commune doit se reprendre en main et lancer une délégation de services publics pour confier à un prestataire cette mission.
1: D'accord. Et donc, ça ne marche pas très bien encore.
0: Non, ça ne marche pas très bien. Donc là, on va devoir relancer la procédure et s'assurer que la population puisse disposer d'un service fiable et régulier.
1: Ce service provisoire, ce service minimum hein, des bus qui a été mis en place, il va durer au-delà d'un mois ou une solution sera trouvée avant ?
0: Alors, pour l'instant, d'un commun accord avec le nouveau transporteur qui a été identifié, hein, qui est Fahati pour Initia Transport, la prestation va durer un mois dans un premier temps. La convention, en tout cas, a été conclue pour une durée d'un mois. Et ensuite, nous verrons, nous aviserons en conséquence pour préparer la suite dans de bonnes conditions.
1: Selon vous, comment est-ce qu'il faudrait réorganiser les choses ?
0: Déjà que la commune se réapproprie ce service hein, de transport régulier de personnes. Pour nous, l'objectif, c'est de construire une solution plus durable et plus adaptée. Pour ce faire, donc, dès 2024, nous avons missionné un bureau d'études pour identifier, faire un diagnostic déjà et identifier les besoins de la population. Maintenant, nous avons toutes ces données en main et nous allons pouvoir lancer une consultation des entreprises pour ce service de transport terrestre à Moria.
1: Donc là, ce matin, qu'est-ce que vous dites à vos administrés, aux habitants de Moria, que le service minimum va durer donc un mois, mais au-delà, vous ne savez pas ?
0: Pas qu'on ne sait pas, mais en tout cas qu'on va tout mettre en œuvre pour que le service soit stabilisé. En tout cas, nous souhaitons remercier les usagers pour leur patience et leur compréhension. On sait que cette situation a créé des difficultés pour beaucoup d'habitants et nous le regrettons sincèrement. On profite aussi pour remercier la société Fahati pour Initia Transport hein, pour sa réactivité, mais aussi les services communaux qui se sont mobilisés pour permettre cette reprise.
1: Merci beaucoup.
0: Et encore une fois, pour nous, l'objectif reste le même, Ibrahim, si je peux me permettre, donc garantir un service public de transport qui est fiable, qui est accessible et qui est adapté vraiment aux besoins de la population de Moria-Meiko.
1: Merci beaucoup Karen Mou d'avoir été en direct avec nous ce matin. Je rappelle
0: Merci
1: que vous êtes la directrice générale des services à la mairie de Moorea. Merci beaucoup.
0: Bonne journée.
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1: Tapu Tapuatea, Arayatea, les Marquises, deux sites classés au patrimoine mondial de l'UNESCO, deux trésors que le monde entier nous envie, mais un rapport de la Chambre territoriale des comptes vient de tomber et il est sans pitié. Ces sites, on ne sait pas les gérer. Pendant 5 ans, le comité censé veiller sur Tapu Tapuatea ne s'est même pas réuni. Le reportage de Miritu Matariri.
3: Raïatea, le marais Tapu Tapuatea, un site sacré, un site classé à l'UNESCO, un site reconnu dans le monde entier. Pourtant, la Chambre territoriale des comptes estime que la gestion et la mise en valeur du marais ne sont pas à la hauteur de son prestige. Et sur le terrain, de nombreux guides touristiques de l'île disent partager ce constat.
4: fait, il faudrait presque que ce soit vivant tous les jours. Que déjà de reconstruire, tu vois, un peu les farés comme d'antan sur chaque marais, ça donnerait vraiment une immersion, en fait. Hein. Là-bas, c'est que tu as un parking, tu as les sanitaires. Par moment, il y a une buvette, mais c'est pas assez vivant.
5: Quand les touristes ils arrivent, ils sont guides, ils n'ont pas vraiment d'informations à part le dépliable. Il n'y a pas vraiment les gens qui vont avec pour expliquer et donner plus de valeur au site, on va dire.
3: La Chambre des comptes est formelle. Entre 2019 et 2024, le comité chargé de gérer le site ne s'est pas réuni une seule fois. 5 ans sans pilotage. Les travaux d'aménagement promis, un centre d'accueil, des infrastructures sont aujourd'hui bloqués, notamment à cause d'un problème foncier avec la commune. Aux Marquises, même constat. Le bien mixte Tehenua Enata, classé en juillet 2024, et déjà le comité de gestion peine à se mettre en place. Benoît Kautei, le maire de Nukuhiva.
6: Les Marquises, ça fait un an quand même et quelques mois qu'on a été classé dans le patrimoine de l'UNESCO. On peut dire que c'est tout récent, mais le travail n'est pas encore fini. On est en train de former nos associations culturelles, environnement, parce qu'on a besoin de la création du comité de pilotage.
3: La CTC demande au pays d'agir vite, un plan concret pour les deux sites, des moyens réels, une gestion à la hauteur du label de l'UNESCO, car derrière les chiffres et les rapport, c'est une question simple qui se pose et qui dépasse largement les institutions. À qui appartient vraiment ce patrimoine et qui en est vraiment responsable?
1: Et toujours aux Marquises, en présence du haut-commissaire de la République, en visite actuellement dans l'archipel, eh bien, les gendarmes de Nukuhiva ont procédé à la mise à l'eau de leur nouvelle vedette qui servira notamment aux opérations de contrôle et de lutte contre les stupéfiants. Météo France a étendu la vigilance orange pour risque de vagues submersion déjà appliquée à Rapa et cette fois-ci aux îles des Tuamotu Sud et Gambier. Les forces armées en Polynésie française lancent aujourd'hui l'exercice Marara 26 qui se tient jusqu'au 18 juin. Cet exercice interarmé et international de type humanitaire réunit 15 pays partenaires dont l'Australie, les États-Unis, le Japon et la Nouvelle-Zélande. Le scénario simule une opération de secours à la suite d'une catastrophe naturelle dans un pays insulaire du Pacifique. Une phase de déploiement est prévue sur les atolls de Makemo et Dao, donc dans les Tuamotu.
2: L'accord de codeshare entre Air Tahiti Nui et Air Tahiti est désormais pleinement opérationnel.
1: Oui, absolument. Donc, on vous parlait avant des forces armées. Les voyageurs internationaux peuvent réserver un billet unique combinant un vol long courrier depuis l'Europe, les États-Unis, le Japon ou la Nouvelle-Zélande et une correspondance inter-île vers Bora Bora ou Rarotonga aux îles Cook assurée par Air Tahiti. Tout au long du mois de juin, l'Institut du cancer de Polynésie française mène une campagne de sensibilisation au cancer du col de l'utérus à Tahiti, Moorea et aux Marquises. Au programme stand d'information, matinée de dépistage sans rendez-vous et séance de vaccination gratuite contre les papillomavirus. Le point d'orgue sera la journée Tous en vert le 19 juin. Nous en reparlerons tout à l'heure après le journal de 7h en compagnie de Teanini Tematahotoa, la directrice de l'Institut du cancer de Polynésie française et qui sera notre invité café. La 34e édition de la saga se tiendra du 5 juillet au 9 août à Tautera, une première sur la côte Est. Organisée depuis 1993, cet événement nautique et solidaire à la fois accueillera 720 enfants de 7 à 18 ans issus de milieux défavorisés sélectionnés par les services sociaux. Alors hébergés en famille d'accueil, ils pratiquent la voile et participent à des ateliers de prévention. Budget total 44 millions de francs financés par des dons et des bénévoles. Les organisateurs ont du mal à trouver, cela dit, des partenaires. Nous sommes en ligne avec Tina Liu de l'organisation de la Saga. Bonjour.
7: Oui, bonjour Ibrahim et bonjour à tous ceux qui nous écoutent ce matin.
1: Vous pensez que vous arriverez à atteindre vos objectifs financiers d'abord?
7: Oui, je suis, je laisse positif. Hein, nous allons atteindre le soutien financier. Nous avons l'aide du pays, de l'État, de toutes les sociétés qui nous soutiennent depuis de longues dates, ainsi que des particuliers, des associations et des clubs-services et toutes les personnes qui contribuent en tous les cas à ce projet-là pour pouvoir atteindre cet objectif-là.
1: Du côté des partenaires, tout le monde a répondu présent ?
7: Alors, la plupart, donc là, on est à peu près, on va dire, entre 70% du budget prévisionnel qu'on a reçu. Et on attend encore d'autres subventions en attente de réponse. Mmh. Et bien évidemment aussi des entreprises qui nous répondront d'ici la fin du mois de juin.
8: Voilà. 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
9: Mostly sunny with isolated showers. Highs 78 to 84 and breezy. East winds 10 to 20. 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
11: It's Morning Edition from NPR News. I'm Steve Inskeep.
12: And I'm Leila Fadel. Mahmoud Khalil captured the nation's attention last year when he was taken from the lobby of his student housing by plainclothes ICE agents, even though he was a legal permanent resident.
13: What? You're going to be under arrest. So turn around.
12: For nearly a year now, technically, Khalil has been free, but
14: the Trump administration has consistently tried to push me out of the country. So I have so many legal battles, so I do that now full time.
12: Federal officials have painted Khalil as an anti-Semite and a Hamas supporter for leading student protests at Columbia University against Israel's war in Gaza. But in all this time, they've provided no proof of these claims. A recent federal court ruling would have allowed the administration to detain Khalil again. So he plans to take that to the Supreme Court to review. He contends he's being targeted for his speech. Recently, Khalil came to our bureau in New York City, where he still lives with his wife and his baby Dean, who was born while he was in detention. At one point in our conversation about his case, he read a passage of an essay he wrote about how his life has been forever changed.
14: The Trump administration unlawfully arrested me at my home and detained me for 104 days. I walk free now, only after an army of lawyers sued the administration for targeting me because of my pro-Palestine speech. But the government is relentless in targeting me, still using every road and alleyway it can find to punish me with the legal system and bureaucracy. So when I walk, I watch my back. When someone falls and step behind me, I stop, tie my shoe, check my phone, and wait until they pass. Before I leave home, I put on sunglasses and a baseball cap, a different color each day. I can't afford caps every day, so I ride in the last subway car. It's less crowded, fewer eyes. I keep my head down, reading a book, so I don't have to look up. My face may not be widely recognizable, but it takes only one person to ruin my day or my life.
12: I mean, that's what it's like?
14: Yeah, I mean, now I came on the subway, you can see I have my cap, my sunglasses.
12: Oh, that's right.
14: Yeah, I mean, I can't really, like, walk outside without them. Like, I have to make all these calculations whenever I want to do anything. Like, I don't go out alone with Dean, my son, just fearing something may happen. So I
12: fearing what will happen?
14: There's two things. The first one is whether, you know, ICE would come and pick me up off the street or, you know, like, it only takes one person to do something bad, like an assassination attempt, because currently, unfortunately, people get their news from Twitter, from all these hate groups, and someone may believe what's been said about me and come and act upon it. And just to be clear, now, over 1 year following my detention, the administration has not presented any piece of evidence that I did anything wrong.
12: Right. And they had gone on television and said that you were a Hamas supporter, that you were passing out Hamas flyers, that you were an anti-Semite.
14: And I challenge them to present any piece of evidence that either I have links to Hamas or any other groups, or even if I said anything anti-Semitic. I mean, that's protected by First Amendment speech, but I still disagree with it. And I know that they would never find any of that.
12: Many immigration advocates see Khalil's case as a prelude to the immigration crackdown that followed in L.A., in Chicago, in Minneapolis. Khalil says that's why he hasn't given up his legal battle.
14: A lot of people ask, like, why are you fighting? You can't just leave. I can't just leave, but first, what happened to me is wrong, and they want to fight it until the end. Pro-Palestine speech is rightful speech in this country. It's legal speech. And the second thing is, I really want to raise my son in this country as someone who's deprived from his country, from Palestine. My wife, she was born in the country, so I want her to be closer to her family too. So this is why I continue to fight this case despite the risk. If I win it, I can leave. Like, that's not a huge problem, but I don't want to flee from the fight.
12: Are you in constant anticipation that you'll be picked up again, taken again?
14: No, I think legally they can't do that, but that's the main problem, that, like, they're not acting according to the law. So we have assurances from the government and the court that they cannot detain me until the Supreme Court hears my case. But the thing now is this administration is lawless. They can arbitrarily detain you. And that's what I fear.
12: That you don't feel like you know the lines.
14: Exactly.
12: I wonder, how old is Dean now?
14: He's 13 months.
12: So he just turned one. What did you do for his first birthday?
14: We had a nice party with so many people. So we had like over 70 people.
12: Really?
14: At the dance party. Mostly lawyers.
12: Oh, mostly lawyers. Mostly lawyers. That's funny when you tell him about his first birthday party. When you think about a future, when Dean's old enough, what do you think about telling him and explaining to him about this moment?
14: I believe I would tell him about his father who refused to give up his rights and give up speaking out for his people, that his father continued to speak out for Palestinian rights despite the risks. And I really hope that he wouldn't be involved in protests and in anything about Palestine, because hopefully by then our rights, like the occupation ends, we have our rights. But if not, I want to impress on him the lesson that, like, you have to advocate for your people and those who are losing their rights, whether they are your people or not, because at the end of the day, we are all one.
12: Mahmoud Khalil, thank you so much for speaking with me.
14: Thank you so much, Leila.
12: NPR asked the Department of Homeland Security why it's still pursuing a case against Mahmoud Khalil. 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

0: comment ça va se passer?
1: Alors, donc tu l'as dit, hein, le 19 juin, c'est une journée tous en vert pour justement insister sur l'importance du dépistage et du suivi gynécologique. Et ensuite, on est en partenariat avec la direction de la santé, notamment les structures publiques à la PMI, au CPI à Hamouta, à l'hôpital de Moréa ou à l'hôpital de Nukuhiva, pour faire des journées frottis sans rendez-vous. Voilà, pour pas avoir le frein aussi d'attendre un rendez-vous, de pas être disponible. Vous pouvez y aller, tout est sur le site de l'Institut du cancer ou de la direction de la santé. Et sans rendez-vous, vous pouvez vous présenter, faire votre frottis, faire votre suivi et ensuite être assuré de l'avoir fait. Voilà, ce qu'on voulait, c'était parler, mais aussi allier avec l'action et permettre aux femmes d'avoir accès facilement à un dépistage.
0: Vous, qu'est-ce que vous constatez qu'on assiste parfois à un relâchement concernant le dépistage ou alors pas du tout?
1: Alors, déjà, je remercie les médias, hein, parce que je pense que depuis que l'Institut a ouvert en 2022, on a été très actifs, les médias ont bien relayé. En fait, je pense que l'information circule. Là, on voit que sur Juin Vert, les gens sont au courant de plus en plus. Octobre Rose, évidemment. On parle aussi du côlon au mois de mars, de la prostate au mois de novembre. Donc, en fait, non, il y a une information qui circule et le dépistage augmente de toute façon, mais malheureusement on a encore une femme sur deux qui n'y va pas, et ça c'est pas forcément que des freins d'information, c'est comme je disais plutôt des freins logistiques, la priorisation aussi, on sait que les femmes ont tendance à prioriser leurs enfants, la vie plutôt que leur santé, et donc c'est pour ça qu'on tient aujourd'hui dans les campagnes à faire l'information mais à y allier l'action, parce que c'est là qu'on peut agir en y pensant. On voit que pendant Octobre Rose le nombre de mammographies augmente drastiquement, ça veut dire que ça marche. Et on espère faire la même chose pour Juin Vert et qu'il y ait plus de frottis qui soient faits pendant ce mois, mais après toute l'année.
0: Alors pour ce qui concerne les femmes dans les îles, dans les archipels, on a vu, hein, le premier frein, ce sont les déplacements, les moyens pour se déplacer. Alors cela dit, qu'est-ce qu'on peut mettre en place sur place?
1: Alors au niveau des frottis, bon, il faut donc, comme je disais, un médecin ou une sage-femme qui fait l'examen, donc on a de la chance. Via la direction de la santé et aussi le CHPF, il y a des missions dans les îles régulières, donc soit tous les mois, soit une fois par an. Et donc, ça permet de sensibiliser les femmes sur place en disant « la sage-femme vient ce mois-ci, donc comme ça, si le frottis est à faire, il peut être fait ». Donc, dans les îles, il y a quand même ce dispositif-là. Pareil, dès qu'une femme se déplace pour X ou Y raison sur Tahiti, de penser à prendre son rendez-vous de suivi gynécologique. Et par contre, c'est vraiment sur Tahiti, sur les femmes, on l'a dit, qui vivent dans les vallées ou qui vivent à la presqu'île ou sur la côte est, où parfois c'est difficile de se déplacer ou de payer le bus. Et donc, il y a quand même un bon réseau de professionnels sur Tahiti. Il y a soit des sages-femmes, soit des médecins partout. Donc c'est pour ça qu'on n'est pas obligé de venir sur Papeete pour faire son dépistage.
0: Le message que vous adressez, vous avez envie de faire passer ce matin aux filles et aux femmes qui nous écoutent, c'est quoi?
1: C'est ce que je disais, c'est de prendre sa santé en main. On a fait une nouvelle campagne avec une affiche qu'on voulait belle et qui représentait une femme polynésienne qui assumait son corps et qui avait envie d'en prendre soin, qui tient un utérus stressé, parce que l'utérus c'est un peu un organe central pour les femmes, que ça soit parce qu'il y a une grossesse ou les règles ou plein de choses, et elle tient cet utérus stressé. Et c'est ça, c'est de rappeler aux femmes que on est toutes importantes, on est importante pour notre foyer, et donc notre santé est aussi importante pour pouvoir vivre le plus longtemps entre nous, avec nos familles, nos enfants, nos petits-enfants. Donc voilà, prenez votre santé en main, Aupuru Yahoe, et on est là en tout cas pour vous accompagner dans ça.
0: Merci beaucoup Tanini Temata Otoa. Je rappelle que vous êtes la directrice de l'Institut du cancer de Polynésie française et que donc tout au long du mois de juin, l'Institut mène une campagne de sensibilisation au cancer du col de l'utérus à Tahiti, à Moréa ainsi qu'aux Marquises. Merci encore.
1: Merci.
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3: 7h23 minutes, c'est la première radio. Restez avec nous dans quelques instants. Vous repartirez en musique avec Rani. Mais pour l'heure, voici l'horoscope du jour avec Mikey Yorana.
4: Yorana à tous, voici votre horoscope de ce jeudi 4 juin. Les béliers, évitez de réagir trop vite. Le calme sera votre meilleur allié. Les taureaux, vous vous sentez émotionnellement stable, profitez-en. Les gémeaux, les échanges sont nombreux et enrichissants. Les cancers, vous avez besoin de réconfort, entourez-vous de personnes bienveillantes. Les lions, votre ambition est forte, passez à l'action avec confiance. Les vierges, votre sens de l'analyse vous aide à prendre les bonnes décisions. Les balances, le dialogue facilite vos relations. Osez vous exprimer. Les scorpions, votre détermination est impressionnante. Vous ne lâchez rien. Les sagittaires, l'envie de changement ou d'évasion grandit. Les capricornes, vous gérez parfaitement vos responsabilités. Les verseaux, vos idées sont modernes et percutantes. Et puis les poissons, votre sensibilité s'exprime pleinement aujourd'hui. C'était votre horoscope. Très belle journée à tous et à demain.

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0: Bonjour Anne et bienvenue sur Polynésie la première.
1: Yorana!
0: Quel sujet avez-vous choisi pour en parler ce matin?
1: Alors ce matin, nous allons parler des amaryllis. Donc il faut savoir qu'il faut environ 8 semaines entre la plantation et la floraison. Plus les bulbes sont gros, plus vous aurez de hampes florales, donc de fleurs hein, sur le pied tout simplement. Pour choisir vos bulbes, il va falloir regarder les racines, si elles sont bien fraîches, qu'elles ne sont pas toutes sèches. C'est vraiment le critère numéro un pour choisir. Et puis même l'idéal, c'est de voir s'il n'y a pas un petit bout qui sort du bulbe. Là, au moins, vous êtes sûr que c'est un bon bulbe. Il faut savoir que vous pouvez le planter en pot, en terre, c'est vous qui choisissez. Donc ça va être très simple. Vous prenez de la terre, donc un terreau du type shamrock, potting ou plantation. Enfin, l'un des deux, ça marche très très bien. On va le remplir quasiment, si on met en pot, on va le remplir quasiment en entier. On va y déposer notre bulbe et on va laisser dépasser juste le petit bout. On plante les trois quarts en fait dans la terre, on laisse juste le petit bout dépasser. On peut le planter en entier, voilà, mais c'est un petit peu rassurant de voir quand même le bout sortir. Donc après arrosage, on le met à l'ombre, on va dire pendant 2 semaines. Et ensuite, on peut le mettre au soleil, à l'ombre, il va fleurir des deux côtés. Après, c'est un bulbe qui va se multiplier. Donc si vous le laissez en pot, à un moment donné, il va falloir le changer ou le séparer. Il va falloir sortir le bulbe et donc casser toutes les petites bulbilles qui sont sorties aux côtés. Donc ça, c'est super sympa parce qu'après, une fois que ça se multiplie, c'est magnifique. L'arrosage, il va falloir arroser, on va dire, tous les 2 jours. Il ne nécessite pas forcément un arrosage tous les jours. Tous les 2 jours, c'est très très bien. Il se contente vraiment de peu. C'est une plante qui est très très facile. Alors, ne vous inquiétez pas, lorsque vous allez planter la première fois, donc il va fleurir très très bien et après il risque de mettre du temps. C'est une question qui revient souvent en magasin. Donc, c'est normal en fait. Le bulbe est forcé au départ quand ils arrivent, donc ils sont faits pour fleurir et après il faut qu'il refasse ses réserves. Donc, la solution pour que ça refleurisse plus vite, ça va être d'y apporter de l'engrais tout simplement. Donc, ça va être de l'engrais du type 20-20-20 ou 0,5. 52-34. Donc le 0,52-34, c'est vraiment pour booster la floraison. Voilà pour l'essentiel sur les amaryllis. Et moi, j'espère que vous aurez de belles fleurs. Merci à vous.
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Brown Eyed Girl, un instant avec Van Morrison, c'est les ondes de Polynésie, la première radio, la chanson fuse au tube, hein, l'été d'amour, l'été de 1967. C'est le marché américain en tout cas, elle est culminée à la 10e place pour la semaine du 30 septembre 1967. Voilà donc pour la petite histoire de ce titre bien connu de tous. Je vous souhaite de passer une belle journée, c'est les ondes de Polynésie, la première. Mikey, dans un petit instant pour votre rendez-vous, c'est que du bonheur. Merci à Manam et toi, sans oublier Elvis Hitchner pour la réalisation de cette émission. On termine avec cette chanson de Xalix, Deux pommes, avant le flash de 8h.

0: 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Merci de nous écouter et passez une belle journée sur Hiti FM.
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1: Au 40 57 01 01, c'est le service social de Taillarapou du pays. Voilà, vous nous laissez vos coordonnées et nous vous appellerons pour venir vous évaluer. Voilà. C'est un appel à la solidarité et si possible des familles qui se situent entre Faouné et Taoutira. Voilà. C'est mon appel aujourd'hui, ma demande pour les enfants en difficulté. Voilà, merci Mikey.
2: Alors on rappelle, c'est du côté de Taillarapou Ouest, c'est ça?
1: Taillarapou Est.
2: Taillarapou Est.
1: Voilà. Donc les enfants de toute la Polynésie vont participer, de tout Taillarapou également. Mais cette année, on a souhaité concentrer les familles d'accueil sur la côte Est. Voilà.
2: Alors, il vous manque combien de familles d'accueil à peu près?
1: Il nous manque une quinzaine de familles.
2: Ok.
1: Voilà.
2: Donc, j'ai bien noté le numéro, c'est le 40-57-01-01.
1: 01, voilà.
2: Est-ce qu'on a les... Tu peux nous rappeler les dates?
1: Sinon, passer par l'école de voile.
2: Ok. Oui. Est-ce que tu peux rappeler les dates?
1: Voilà, alors, les dates de la saga, bon, ça va se dérouler du 5 juillet au 9 août. Voilà, c'est 5 semaines où toutes les semaines, il y aura un roulement des enfants qui ont été choisis pour participer à cette formidable opération d'école de la vie avec l'école de voile de Haroué et à Taoutira. C'est une première, la côte est de Taillarapou. Donc, je fais appel à la solidarité, à votre amour, au cœur polynésien qui est tout en nous pour ces enfants-là. Voilà.
2: Eh bien, le message est passé. Merci beaucoup, Titaïna.
1: Merci beaucoup à vous, à Polynésie Première, pour cette tribune qui me permet de passer cette info.
2: Avec grand plaisir, en espérant que les enfants vont pouvoir trouver des familles pour les accueillir bien comme il faut. Marilou Maitei.
1: Oui, merci beaucoup. Nana, bonne journée.
2: Belle journée. 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

0: suite avec le jeu Café Dico. Mais avant ça, un petit peu de culture, et je ne parle pas que de culture de savoir, enfin si, mais de culture à propos de la culture tout de suite, puisque c'est le secret des plantes qui arrive tout de suite, hein, que l'on doit à l'ami Sébastien Limousin qui nous en apprend aujourd'hui un petit peu plus sur le palmier rouge. On l'écoute.
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2: Le Cirtostachys renda, plus connu sous le nom de palmier à tronc rouge, est une espèce originaire de Malaisie et de Bornéo. Il est souvent comparé, par sa forme, au palmier multipliant, car il émet de nombreux rejets à la base du pied mère, formant de petites touffes denses. Sa particularité est la couleur éclatante de ses stipes, c'est-à-dire le tronc, allant du rouge vif au rouge corail. Chaque tronc peut atteindre entre 4 et 5 mètres de hauteur, pour un diamètre de dépassant rarement 10 cm. Son feuillage se compose de palmes mesurant 1 à 2 mètres de long, légèrement arquées vers le haut et formant une couronne au sommet. Il produit des grappes de fleurs blanchâtres, suivies de petits fruits ovales, virant au noir, bleutés à maturité. Cette espèce est particulièrement exigeante et ne tolère pas bien les variations climatiques, surtout les périodes de sécheresse ou les sols secs. Il aura besoin de sols très riches, légers et constamment humides, et on devra le planter dans des zones marécageuses ou près de points d'eau, où ses racines peuvent rester humides en permanence. Un substrat composé de terre végétale, de compost et de matière organique renouvelée régulièrement sera l'idéal, et surtout, les apports d'eau doivent être fréquents, surtout durant la saison chaude. On peut le planter dans de gros pots avec des réserves d'eau ou des soucoupes qui vont permettre de conserver la terre bien humide en permanence. Il ne supporte pas aussi les sols calcaires ni les excès d'engrais chimiques. Sa multiplication se fait principalement par semis, en plaçant les graines dans un terreau humide, maintenu à température élevée et recouvert d'une fine couche de paille ou de fibres de coco. La germination est lente et prend parfois plusieurs mois. Et la croissance des jeunes plants est assez lente également et demande beaucoup d'attention avant d'obtenir des plants prêts à être replantés.
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0: À Nouvelle-Calédonie, la première, il est 6h17, l'heure pour nous de retrouver le dernier jeu de votre matinale, le grand réveil, le jeu Café Dico, le jeu avec lequel vous allez pouvoir tenter de repartir avec une formule petit déjeuner. Pour ce faire, rien de plus simple, eh bien, je vais vous lire une définition dont il faudra retrouver le mot, et si vous pensez l'avoir, eh bien, il vous suffira de nous appeler au 258 258, et si c'est effectivement la bonne réponse, eh bien, bingo, vous repartez donc avec une formule petit déjeuner qui contient un café, un jus de fruits et deux viennoiseries. Voilà, pour pouvoir le partager et être ensemble, être en pleine forme. Voilà, avant de commencer votre journée, le 258-258. Et je vous lis tout de suite la définition. Aujourd'hui, on cherche un procédé de création et de projection d'images animées, art de réaliser des films et ensemble des œuvres qui en résultent. Mais d'après vous, de quoi s'agit-il? Si vous pensez l'avoir, eh bien, n'hésitez plus, vous appelez le 258-258 et je prends tout de suite le premier appel, la première. Oui, bonjour.
1: Oui, bonjour.
0: Bonjour, comment ça va?
1: Ça va bien.
0: Oui, on joue avec qui ce matin?
1: Avec Marie.
0: Marie, vous nous appelez d'où?
1: De Nouméa,
0: ok, bah, très bien. Marie, je vous relis la définition rapidement pour le jeu Café Dico. Aujourd'hui, on cherche un procédé de création et de projection d'images animées, l'art de réaliser des films et ensemble des œuvres qui en résultent. D'après vous, de quoi s'agit-il?
1: Oh là là, je ne sais pas, c'est des films d'animation en 3D, non?
0: Ouais, il me faudrait un mot un petit peu plus précis.
1: Ah, ben, je ne sais pas, la cinématographie en numérique.
0: Écoutez, on va dire que vous l'avez trouvé, effectivement, on cherchait le cinématographie, on va dire que ça marche aussi.

0: Eh bien, il est 7h30 tout de suite. Votre journal de NC, la première.
1: Bonjour à toutes et à tous, nous sommes le vendredi 5 juin, il est 6h30 et vous êtes sur la première. Tout de suite, on retrouve le journal de la rédaction qui nous est présenté par Alix Madec. Alix, bonjour.
2: Bonjour Dylan, bonjour à toutes et à tous. Trois jeunes hommes entendus devant le tribunal aujourd'hui en comparution immédiate pour destruction de biens par incendie et tentative de vol de véhicule chez un couple d'octogénaires à Koné. Ils encourent une peine de 10 ans d'emprisonnement. Face à la hausse des prix du carburant, le gouvernement annonce une aide pour 2500 professionnels et entreprises calédoniennes. Le dispositif est en place pour les trois prochains mois. Une extension pour les particuliers est envisagée si la situation perdure. Dans l'Hexagone, l'attente insoutenable dans l'affaire de la disparition de Liana. Un corps a été retrouvé dans le Gers, dans une usine agricole. Le corps d'un enfant portant des vêtements similaires à ceux de la collégienne de 11 ans, indique le procureur d'Agen. Et puis du côté des Jeux du Pacifique de Tahiti, les ligues calédoniennes ont jusqu'au 1er juillet prochain pour rendre la liste définitive des athlètes présélectionnés avec la nomination des entraîneurs et managers dans chacune des 24 disciplines représentées. Les trois auteurs présumés d'une tentative de vol et de la destruction volontaire de biens par incendie à Koné vont être entendus aujourd'hui au tribunal en comparution immédiate. Les faits se sont déroulés sur la propriété d'un couple octogénaire le 30 mai dernier. Les explications de Linda Sassi.
3: Les trois suspects habitent Koné. Ils sont âgés de 19 à 25 ans et ont reconnu leur participation aux faits. Ce 30 mai, ils ont pour intention de voler l'une des voitures du couple d'octogénaires. Un véhicule repéré est plus tôt. Ils ne parviennent pas à le démarrer. L'un d'eux décide de mettre le feu au siège avec de l'essence et un briquet. Puis ils prennent la fuite. Lorsque les gendarmes arrivent sur place, les deux véhicules du couple sont en feu et à proximité se trouvent des bouteilles de gaz. Les propriétaires sont endormis. Ils sont évacués et les maisons voisines également. Les pompiers parviennent à maîtriser l'incendie au bout de plusieurs heures d'intervention. Les flammes ont détruit le carport, les deux véhicules et la toiture de la maison est endommagée. Le sinistre s'est propagé aux maisons voisines. Les dégâts matériels sont importants mais n'ont pas encore été chiffrés. Et le procureur de la République note aussi un traumatisme psychologique des victimes. Les auteurs présumés, récidivistes, notamment pour la tentative de vol aggravée, encourent une peine de 10 ans d'emprisonnement. Ils sont également poursuivis pour blessure involontaire concernant un gendarme touché par un traumatisme sonore lors de l'explosion de l'une des bouteilles de gaz.
2: Des opérations conjointes des forces de l'ordre ont eu lieu toute la semaine dans le quartier chinois à Nouméa. Objectif, lutter contre le trafic de stupéfiants, mais aussi assurer une présence sur le terrain pour sécuriser la zone et limiter les infractions. Les explications du commissaire Xavier Roche, chef de la sécurité publique.
4: L'objectif principal, c'est de lutter contre le trafic de stupéfiants de rue, notamment en rue de la Somme, mais de manière générale, de répondre et de lutter contre toutes les incivilités, donc les ivresses publiques, les ports d'armes, les nuisances de manière générale, pour permettre à chacun de profiter sereinement de l'espace public. On a procédé à plusieurs contrôles. Il y a des individus qui ont été contrôlés avec des fiches de recherche positives, des saisies de stupéfiants. Effectivement, de manière générale, on a procédé à une quinzaine d'interpellations depuis le début de la semaine. Et à plusieurs découvertes sèches de stupéfiants.
2: Des propos recueillis par Laura Chintu et Cédric Michaud.
1: Le gouvernement calédonien annonce une aide pour 2500 professionnels et entreprises pour faire face à la hausse des prix du carburant.
2: Il s'agit du dispositif soutien carburant pro, un coup de pouce ciblé avec moins 25 francs pour le gasoil et moins 15 francs pour l'essence. La liste d'entreprises qui vont en bénéficier sera disponible sur le site internet du gouvernement. Le reportage de Marion Tellier et Tcharaouyane Tcharaouyane.
5: Je viens de payer 11 000 francs juste pour. J'étais à un quart, juste pour faire le plein, pour rajouter. Je suis à plus de 11 000 francs. 11 445 francs.
6: Environ 11 000 francs pour trois quarts de réservoir, contre 8 000 francs il y a encore quelques mois. Une flambée des prix à la pompe qui pèse lourd sur l'activité de Saïd Dilmi. Ce gérant d'une société de dératisation espère être éligible au dispositif soutien carburant pro, lancé ce jeudi par le gouvernement de la Nouvelle-Calédonie.
7: C'est un dispositif de 3 mois qui permet justement de répondre à une urgence, notamment pour les entreprises qui sont les plus concernées par la hausse de carburant. Donc c'est moins 25 francs sur le gasoil, moins 15 francs sur l'essence, pour une liste d'entreprises qui sera disponible sur le site internet du gouvernement, et notamment pour les agriculteurs, pour les pêcheurs, pour les infirmiers, pour les ambulanciers, pour certaines professions du BTP.
6: Au total, 2500 entreprises sont concernées. Pour bénéficier de cette aide, elles doivent disposer d'une carte carburant professionnelle ou en faire la demande auprès du pétrolier de leur choix. La remise est ensuite appliquée directement au moment du paiement, une mesure dont les effets sont également attendus par les stations-service.
8: En tant que Calédonien, c'est la première fois que je vois le diesel aussi cher. Donc nous, ça a eu un impact ces trois derniers mois sur notre volume de vente, parce qu'on parle de litrage dans la chaîne pétrolière. Donc nous, on a eu plus de 20% de baisse immédiate. Si on peut récupérer 10% au mois de juin et au fur et à mesure, tant mieux.
6: Coût du dispositif, 350 millions de francs. Pour l'heure, il s'agit d'une réponse d'urgence à court terme. Mais si la crise venait à s'installer, le gouvernement assure déjà réfléchir à un dispositif plus large qui pourrait cette fois inclure les particuliers.
2: Et le dispositif est lancé pour les trois prochains mois donc, mais le soulagement reste très relatif pour la Confédération des petites et moyennes entreprises. Julien Labonne, vice-président de la CPME, était l'invité de votre journal télévisé hier soir et répondait à Steven Hippat.
9: 2500 entreprises, c'est très bien. Attention, on n'est pas contre le fait que de très grosses entreprises, dont des multinationales présentes, en bénéficient. Mais la priorité doit être pour les entreprises qui sont vraiment en difficulté. Donc nous n'avons pas tous les tenants et les aboutissants. Donc c'est important que ça soit elles qui soient aidées prioritairement. Alors elles vont retrouver de l'air pour trois mois, parce que le dispositif, elles vont retrouver trois mois. Celles qui y sont éligibles, mais ça reste que trois mois. Trois mois de trésorerie, ça peut potentiellement sauver une entreprise pendant trois mois et donc sauver de l'emploi. Mais ça reste que trois mois. On voit bien qu'il y a un certain nombre de petites mesures périphériques qui sont prises. Mais le fond du problème sociétal qu'on retrouve dans tout l'Occident, peut-être arrêtons-nous, regardons vraiment le problème structurant. Et je crois que tous les Calédoniens et Calédoniennes veulent un projet pays qui fasse sens.
2: La santé fragile des entreprises en Outre-mer, justement, se confirme. C'est ce qui ressort d'une étude de l'IEDOM publiée mercredi. Entre avril 2025 et mars 2026, 2868 redressements et liquidations judiciaires d'entreprises ont été enregistrés en Outre-mer. Le nombre de défaillances comptabilisées augmente de 9,8% sur cette même période. Une part plus soutenue qu'au niveau national, qui enregistre une hausse de 5% de défaillances sur la même période. Les explications d'Edwige Saint-Thomas.
10: Le nombre de défaillances progresse dans tous les secteurs d'activité outre-mer. Quatre concentrent à eux seuls deux tiers de cette hausse. Le secteur de la construction, plus 9,1% sur un an. Celui du commerce et de la réparation automobile continue également d'augmenter, plus 6,8%. Le nombre de défaillances ralentit en revanche dans les conseils et services aux entreprises, dans l'enseignement, la santé, l'action sociale et le service aux ménages. Ralentissement également de cette hausse dans le secteur de l'hébergement et restauration. Concernant plus spécifiquement le bassin pacifique, le nombre de défaillances augmente pour le troisième trimestre consécutif en Nouvelle-Calédonie. Toutefois, cette hausse ralentit nettement au premier trimestre, plus 2,3% sous l'effet d'un recul du nombre de défaillances dans les secteurs du commerce, de l'enseignement, de la santé, de l'action sociale et des services aux ménages. Enfin, la dynamique reste positive en Polynésie française, peut-on lire dans ce document, où le nombre de défaillances baisse de 11%. Cette évolution concerne la quasi-totalité des secteurs d'activité.
2: Et puis nous vous en parlions cette semaine, le texte encadrant la présence en séance des élus du gouvernement au Congrès et encadrant les frais de déplacement des membres du Congrès en mission.
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1: 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Le groupe Dobwe et le titre Kamuru. 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

0: 2030 par rapport au tourisme.
1: On a également entendu la question de la formation, on l'a dit, les compétences hébergeurs. Et comment est-ce que vous, au niveau du service, vous allez organiser cette montée en compétences des professionnels là, très bientôt?
0: Là, par exemple, comme on avait parlé tout à l'heure par rapport aux hébergements, la montée en compétences dit identifier d'abord où est-ce que ça en est au niveau de la compétence actuelle qu'on trouve sur le territoire. Ensuite, voir ce qu'on souhaite avoir comme compétence sur le territoire. Est-ce qu'on veut que les hébergeurs soient bilingues, justement? Donc, on doit voir avec la CCMA, il faut obligatoirement que tous les hébergeurs aient une formation en anglais et une immersion pour qu'ils puissent avoir le minimum de base pour accueillir du public anglophone. Je parle d'anglophones, mais on a aussi du public sud-américain qui, du coup, nécessite une formation, avoir des bases en espagnol, par exemple. Identifier également les prestations qui sont proposées au sein de ces hébergements-là. Pouvoir accueillir le touriste au sein même, à l'aéroport même, et le déposer à l'hôtel et de pouvoir lui proposer également la navette pour le retour. Donc pour ça, il faut qu'on voit avec les hébergeurs s'ils ont les moyens pour pouvoir faire cela. Sinon, les mettre en relation avec d'autres hébergeurs qui, je pense ici à Ouloukoula, qui a un minibus et qui pourrait faire l'affaire de pouvoir desservir tous les autres hébergements. Et justement offrir cette prestation d'arriver à l'aéroport, que les touristes ne se retrouvent pas à attendre, à regarder qui vient les accueillir. Alors que s'il y a un bus qui est destiné pour pouvoir faire justement cette prestation d'aller-retour entre l'aéroport et l'hébergement, ça serait nickel. Ensuite, mettre en relation également ces hébergeurs avec les prestataires de services. Je pense ici au club de plongée, au taxi-boat pour les sorties à l'îlot, pour justement faciliter aux touristes de pouvoir faire des activités et de ne pas chercher sur Internet, ne pas se retrouver tout seul.
1: En un seul endroit.
0: Voilà, il faut que l'hébergeur soit capable de l'orienter. C'est-à-dire, tu veux faire quoi? Tu veux faire de la plongée? Tu veux faire du va-a? Tu veux faire de la randonnée? Il faut que l'hébergeur soit en mesure d'avoir des contacts parmi les prestataires et qu'ils puissent s'organiser. Il faut que les prestataires aussi également soient disponibles aussi pour pouvoir proposer l'activité. C'est pour ça que il est important aussi pour les prestataires de pouvoir mettre sur papier quels sont les horaires, quels sont les créneaux pour pouvoir faire ces activités-là, pour pouvoir justement être en mesure de bien communiquer et de bien organiser le planning d'un touriste.
1: Donc de l'organisation, de la structuration, mais il y a aussi du financement, parce qu'il y a de l'investissement derrière. Mais tout d'abord, on écoute la question de Masisi Liufau, qui propose des hébergements à la location, donc, et qui s'improvise guide touristique également, lorsque cela s'impose. On l'écoute.
2: Les projets touristiques qui ont été demandés pour les soumettre, pour les subventions, les aides à projets, est-ce qu'ils vont nous libérer les fonds qu'il faut pour qu'on puisse développer nos structures?
1: Alors, généralement, quel est le délai de temps d'attente pour avoir les fonds débloqués?
0: Alors, comme vous le savez, actuellement, on a la présidente du bureau de l'Union européenne sur Wallis qui nous a annoncé une bonne nouvelle, pas plus tard qu'avant-hier, comme quoi la convention a été signée et que les fonds seront débloqués dans les prochains jours. Là, maintenant, c'est du côté administration pour pouvoir avoir les fonds disponibles. Ce qu'il faut savoir également, c'est que ces fonds, par exemple, on parle de 20 millions d'euros, donc sont débloqués, ne sont pas débloqués en une fois. Ils sont débloqués par tranche et cette année, on a normalement un déblocage prévu de 6 millions d'euros. Ces 6 millions d'euros, il faut savoir que on a une stratégie qui a été travaillée déjà depuis 2019-2020 et on a des actions déjà en place qui ont été proposées dans cette stratégie-là. Ce qu'il faut savoir, c'est que au niveau de la stratégie du tourisme, on a un comité décisionnel qui est composé essentiellement surtout du président et de l'Assemblée territoriale et du préfet qui prennent les décisions sur la priorité à mettre en place par rapport aux actions qui ont été mises dans cette stratégie. Et parmi les actions qui ont été déclarées comme
1: Prioritaire.
0: prioritaires, ce qu'il faut savoir, c'est que les actions qui ont été identifiées comme prioritaires sont des actions qui permettent de répondre à des indicateurs de décaissement. Parce qu'il faut savoir qu'on a des tranches fixes et des tranches variables par rapport à ces 20 millions.
1: Donc c'était pour la préparation de cette stratégie touristique.
0: Voilà. En fait, ce qu'il faut savoir, c'est que les tranches fixes, on va les toucher sur les 20 millions, mais il y a des tranches variables qui suivent derrière. Et si on n'atteint pas les indicateurs, quand je parle d'indicateurs, je te prendrai l'exemple, indicateur, le nombre de visiteurs sur le territoire. Si on a, sur notre stratégie, on a visé une cible de 6 000, je prends l'exemple de cette année, on a misé une cible de 6 000 visiteurs cette année. Si à la fin de cette année, on n'a pas atteint les 6 000 visiteurs, les tranches variables qui sont prévues entre 2028 et 2029 ne seront pas forcément tout débloquées. Donc nous, notre travail, c'est de pouvoir faire en sorte de mettre des priorités pour atteindre les indicateurs de notre stratégie, pour pouvoir espérer, à la fin de 2029-2030, avoir la totalité de ces 20 millions. Donc certes, on est en attente des fonds européens dans le secteur privé, mais pour pouvoir aider le secteur privé, il faut qu'on structure la filière. Il faut qu'on réglemente. Comme je le disais tout à l'heure, là, on va mettre une réglementation pour les hébergements, pour avoir un classement des hébergements avec un niveau de qualité.
1: Mais là, on parle de tout ce qui est après, mais pour le billet d'avion, par exemple, pour venir à Wallis et Futuna, il faut payer un billet d'avion un peu moins cher, donc.
0: Au niveau du billet d'avion, c'est une question tout à fait politique. Donc là, on est sur ce que je disais tout à l'heure. Pas une priorité pour le billet d'avion. Certes, c'est une priorité pour les résidents pour sortir, parce que c'est coûteux de sortir du territoire. Mais on parle ici de tourisme, c'est-à-dire ceux qui rentrent sur le territoire. On est encore sur la phase où on doit structurer la filière pour pouvoir accueillir le touriste. Si le touriste arrive à l'heure actuelle sur Wallis et Futuna, il va avoir que des avis négatifs en termes de structuration de filière, parce que les acteurs ne sont pas organisés entre eux. Et si les premiers touristes arrivent et qu'ils ont un point de vue négatif sur le territoire, c'est sûr que ce qui vient après, faut pas espérer avoir beaucoup plus de touristes bien après.
1: Donc,
0: Mais
1: en clair, 2,4 milliards de francs pacifiques, on l'a compris. On n'aura pas tout cette année. En tout cas, ça sera débloqué tranche par tranche. Et si la première tranche est débloquée, mettons, est-ce que ça servira tout de suite à la formation ou aux professionnels, directement aux professionnels ou aux services d'abord pour structurer tout ça?
0: On a une enveloppe qui est dédiée pour la formation cette année. Et justement, c'est comme je disais, il faut structurer, il faut monter en compétences. Donc on forme les professionnels du privé. On a également des aménagements d'infrastructures qui sont prévus, mais ça c'est au niveau des autres services. On a des événements qu'on organise justement pour attirer de la clientèle. Comme je disais, il faut qu'on
1: La
0: attire du monde
1: visibilité.
0: pour pouvoir atteindre des indicateurs du nombre de visiteurs. Donc on fait des événements sur place pour pouvoir attirer du monde, mais on a aussi des événements à l'extérieur où il faut qu'on aille participer parce qu'il faut rendre visible le territoire. Et pour information, sur les 6 millions, on a encore un reliquat qui n'a pas encore. Et la semaine prochaine, on a une réunion. Ce qu'il faut savoir, c'est que ce reliquat-là, il faudra que le comité décisionnel se décide où est-ce qu'on oriente cela. Je sais que cette semaine, on a eu les professionnels qui ont demandé à ce que, et ont vraiment insisté auprès des autorités pour qu'il y ait un fonds dédié pour le développement du tourisme. C'est arrivé aux oreilles des élus. C'est entre les mains des élus maintenant de décider par rapport à ça. Mais comme je le dis, au niveau du service, on n'abandonne pas. On essaie de mettre en avant, enfin, de mettre en place des choses pour que si on doit créer un dispositif.
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6: Bonjour à toutes et à tous, nous sommes le vendredi 5 juin, il est 7h30, vous êtes sur Nouvelle-Calédonie La Première, l'heure pour nous de retrouver tout de suite le journal de la rédaction présenté par Alix Madec. Alix, bonjour.
7: Bonjour Dylan, bonjour à toutes et à tous. L'exemplarité des élus en question aujourd'hui au Congrès, le texte qui encadre la présence des membres du gouvernement lors des séances boulevard Vauban et les frais de déplacement des élus du Congrès en mission officielle en dehors du territoire doit être examiné ce vendredi. Trois jeunes hommes présentés en comparution immédiate aujourd'hui pour tentative de vol de véhicules et destruction de biens par incendie à Conné le 30 mai dernier. Les faits se sont déroulés sur la propriété d'un couple d'octogénaires. Et puis les entraînements s'intensifient pour les tireurs de balles trap calédoniens. Ils doivent composer la délégation calédonienne pour la Coupe des pays et territoires d'outre-mer qui se jouera à Tahiti en septembre. Son examen a dû être suspendu mercredi après-midi à cause d'un trop grand nombre d'élus absents. Le texte encadrant la présence des élus du gouvernement en séance du Congrès et encadrant les frais de déplacement des membres du Congrès en mission officielle en dehors du territoire et de retour boulevard Vauban ce matin. Les explications de Marine Guyenne.
8: Parmi les dossiers attendus, une proposition visant à rendre obligatoire la présence des membres du gouvernement lors des travaux du Congrès. Un texte porté par Velma Falaeo, Virginie Rufnak et Philippe Dunoyer. Difficile de ne pas relever l'ironie, alors que les élus débattront de l'assiduité des responsables politiques, leur propre absentéisme a perturbé les travaux. Autre texte sensible, l'encadrement des frais de déplacement des membres du Congrès en mission officielle hors du territoire. Un sujet qui résonne particulièrement après les révélations de la Chambre territoriale des comptes. Dans un rapport de 2025, l'institution estime que les frais de mission des élus atteignent en moyenne 120 millions de francs par an entre 2019 et 2024. Entre classe affaires, remboursement généreux, la Chambre territoriale des comptes appelle à davantage de transparence. Un débat qui pourrait donc dépasser la simple question des voyages. Au moment où les collectivités cherchent des économies, les élus sont invités à montrer l'exemple.
6: Eux vont être entendus devant le tribunal en comparution immédiate aujourd'hui.
7: Il s'agit de trois jeunes hommes âgés de 19 à 25 ans, auteurs présumés d'une tentative de vol de véhicule et de la destruction volontaire de biens par incendie. Des faits commis à Conné le 30 mai dernier, ils se sont déroulés chez un couple de retraités octogénaires. Les précisions de Linda Sassi.
9: Les trois suspects habitent Conné. Ils sont âgés de 19 à 25 ans et ont reconnu leur participation aux faits. Ce 30 mai, ils ont pour intention de voler l'une des voitures du couple d'octogénaires. Un véhicule repéré est plus tôt. Ils ne parviennent pas à le démarrer. L'un d'eux décide de mettre le feu au siège avec de l'essence et un briquet. Puis ils prennent la fuite. Lorsque les gendarmes arrivent sur place, les deux véhicules du couple sont en feu et à proximité se trouvent des bouteilles de gaz. Les propriétaires sont endormis. Ils sont évacués et les maisons voisines également. Les pompiers parviennent à maîtriser l'incendie au bout de plusieurs heures d'intervention. Les flammes ont détruit le carport, les deux véhicules et la toiture de la maison est endommagée. Le sinistre s'est propagé aux maisons voisines. Les dégâts matériels sont importants mais n'ont pas encore été chiffrés. Et le procureur de la République note aussi un traumatisme psychologique des victimes. Les auteurs présumés, récidivistes notamment pour la tentative de vol aggravée, encourent une peine de 10 ans d'emprisonnement. Ils sont également poursuivis pour blessures involontaires concernant un gendarme touchée par un traumatisme sonore lors de l'explosion de l'une des bouteilles de gaz.
7: Face à la hausse des prix du carburant, le gouvernement calédonien annonce une aide pour 2500 professionnels et entreprises. Un coup de pouce ciblé avec moins 25 francs pour le gasoil et moins 15 francs pour l'essence, pour une liste de sociétés locales qui sera disponible sur le site internet du gouvernement. Le dispositif est en place pour les 3 prochains mois. Une extension pour les particuliers est envisagée si la situation perdure. Et les difficultés des entreprises en Outre-mer qui se confirment, c'est ce qui ressort d'une étude de l'IEDOM publiée mercredi. Entre avril 2025 et mars 2026, 2868 redressements et liquidations judiciaires d'entreprises ont été enregistrés en Outre-mer. Les explications d'Edwige Saint-Thomas.
4: Le nombre de défaillances progresse dans tous les secteurs d'activité outre-mer. 4 concentrent à eux seuls 2/3 de cette hausse. Le secteur de la construction, plus 9,1% sur un an. Celui du commerce et de la réparation automobile continue également d'augmenter, plus 6,8%. Le nombre de défaillances ralentit en revanche dans les conseils et services aux entreprises, dans l'enseignement, la santé, l'action sociale et le service aux ménages. Ralentissement également de cette hausse dans le secteur de l'hébergement et restauration. Concernant plus spécifiquement le bassin Pacifique, le nombre de défaillances augmente pour le 3e trimestre consécutif en Nouvelle-Calédonie. Toutefois, cette hausse ralentit nettement au 1er trimestre, plus 2,3% sous l'effet d'un recul du nombre de défaillances dans les secteurs du commerce, de l'enseignement, de la santé, de l'action sociale et des services aux ménages. Enfin, la dynamique reste positive en Polynésie française, peut-on lire dans ce document, où le nombre de défaillances baisse de 11%. Cette évolution concerne la quasi-totalité des secteurs d'activité.
7: Dans la région à présent, le nouveau Premier ministre des îles Salomon, Matthew Whale, a annoncé mercredi qu'un traité de sécurité controversé conclu avec la Chine serait réexaminé. En visite à Canberra, il a aussi précisé que de nouveaux partenariats seraient noués avec l'Australie. Le reportage d'Outre-mer La Première.
10: Canberra marque un point face à Pékin. Matthew Whale a choisi le pays des kangourous pour sa première visite à l'étranger. Le nouveau Premier ministre des îles Salomon est venu réchauffer des relations plutôt tièdes avec l'Australie. À la clé, la négociation d'un traité de sécurité entre les deux nations. Le virage stratégique est d'autant plus clair que Matthew Whale a annoncé le réexamen d'un pacte de sécurité entre son pays et la Chine. Un pacte qu'il n'aurait pas eu le temps d'étudier en détail à cause, semble-t-il, de l'administration de son prédécesseur.
11: J'ai dû démettre certaines personnes de leurs fonctions clés. Je n'ai même pas eu accès à une copie de cet accord avant la veille de mon départ. Il contient une clause de confidentialité. Je n'ai donc pas pu vous le montrer immédiatement. Mais nous allons l'examiner, comme nous le faisons pour d'autres accords de sécurité que nous avons conclus avec de nombreux pays.
10: Pékin a notamment fourni des instructeurs pour les forces de l'ordre à Honiara, qui n'a pas d'armée et où la police joue un rôle dans la défense. L'Empire du Milieu, dont la puissance économique et l'influence sont majeures dans le Pacifique, n'a pas dit son dernier mot. Pékin pourrait cependant voir d'autres pays de la région, comme le Vanuatu et les Fidji, s'éloigner de son orbite. En face, Canberra ne ménage pas ses efforts financiers pour contrer son influence.
7: Dans l'Hexagone, l'attente insoutenable dans l'affaire de la disparition de Liana. Un corps a été retrouvé dans le Gers à une 15aine de kilomètres au sud-est de Fleurance, son village. Il était dans un silo à grains dans une usine agricole. Il s'agit du corps d'un enfant portant des vêtements similaires à ceux de la collégienne, indique le procureur d'Agen. Une autopsie doit être réalisée dans les prochaines heures pour établir s'il s'agit bien de la collégienne de 11 ans, disparue depuis désormais une semaine.
6: La première, il est 7h38. Tout de suite, on parle de football, puisqu'à Nantes, les Bleus affrontent en ce moment même la Côte d'Ivoire au stade de la Beaujoire.
7: Il s'agit de leur premier match amical de préparation avant la Coupe du Monde. Le score est pour l'heure d'un but partout. Le second match amical des Bleus sera contre l'Irlande du Nord. Ce sera mardi prochain à 6h10, heure locale. Le premier match de la Coupe du Monde se jouera quant à lui vendredi prochain. Pour les Bleus, ce sera mercredi 17 juin face au Sénégal. Et puis chez nous, la délégation calédonienne de Baltrap se prépare à jouer la Coupe des pays et territoires d'outre-mer à Tahiti. Ce sera au mois de septembre. Les entraînements continuent à s'intensifier pour constituer la meilleure équipe possible. Le reportage de William Lecrin.
12: À quelques mois de l'échéance, les plus fines gâchettes du territoire se préparent activement pour cette coupe des PTOM à Tahiti. Les tireurs visant une qualification pour les prochains Jeux du Pacifique doivent à tout prix faire partie de cette sélection. Jean-Luc Truillet, le manager de l'équipe de Nouvelle-Calédonie de Baltrap.
13: La dernière fois que les PTOM sont déroulés, c'était ici, sur le site du club de tir calédonien. Le dernier déplacement qui a eu lieu...